0: le public et en baisse les moyens. Et effectivement, donc il y a une colère qui s'est accumulée. Nous, on a essayé hein, de passer par les formes institutionnelles, par les conseils académiques de la ville lycéenne, donc par les élections lycéennes, etc. Et à chaque fois, on n'a pas écouté. Pourtant, ce constat et ces revendications, elles sont partagées par l'ensemble des lycéens et des lycéennes. Et il y a y compris une grande solidarité entre les lycées les plus privilégiés et les autres qui sont les plus démunis. Donc pourquoi maintenant ? Eh ben, au début du mois de septembre, donc il y a un lycée à Créteil, le lycée de Saint-Exupéry, qui a commencé à se mobiliser. Et puis, il y a d'autres lycées à côté qui ont vu qu'en fait, ils partageaient les mêmes problématiques et qui se sont donc aussi mobilisés avec les professeurs et ont bloqué leur établissement. Et puis rapidement, donc ce mouvement a pris de l'ampleur, a pris toute la France. Et là, il y a deux jours, donc on avait plus de 2000 lycées perturbés, soit bloqués, soit fermés par le gouvernement. Et donc effectivement, donc ça intervient à un moment où depuis des années, les conditions se dégradent. Et c'est maintenant que tout ça s'exprime. Et donc c'est maintenant qu'on va être écouté clairement sur nos revendications.
1: Bueno, dice que son 9 años de Emmanuel Macron como presidente. Son 9 años en donde él no ha hecho más que reducir y reducir y reducir calidad y recursos para la educación pública. Y eso es lo que se está viendo ahora. De hecho, nos cuenta la historia de cómo fue que arrancó este movimiento, porque efectivamente es la acumulación de muchos problemas que se han tratado de resolver y que ha habido peticiones para resolver en años anteriores, pero no se han resuelto. Fue en Créteil, en el Liceo Saint-Exupéry, donde nació la protesta. Los estudiantes y los profesores decidieron salir a la calle porque en realidad consideraban que ya no estaban en condiciones dignas para recibir las clases. Los de un colegio vecino los vieron y salieron también a protestar. Y luego otro colegio vecino, y luego otro. Y así fue que se ha gestado este movimiento, que lo único que busca es evidenciar cómo a lo largo de los años, y particularmente estos dos periodos de Emmanuel Macron, se ha degradado y degradado de manera permanente el proceso educativo, los establecimientos educativos, sin que se pueda encontrar una solución.
2: ¿Qué tanto pueden aguantar ellos en esta protesta, en medio de las dificultades que están enfrentando y cuando se sabe que esas promesas no son fáciles de cumplir?
1: Mais Marius, jusqu'où aller dans ces protestes? Parce que, bon, il y a une limite du temps pour vous en tant qu'élève, mais aussi, il n'y a pas d'argent en France. C'est une situation pas facile pour le pays.
0: Nous, on ira jusqu'au bout de nos revendications. Ce qu'on demande, c'est pas extraordinaire. On demande pas avoir des restaurants 5 étoiles dans tous les lycées. On demande d'avoir des conditions dignes pour étudier. On demande d'avoir un professeur devant chaque classe. Ça devrait être la norme. On ne devrait pas avoir besoin de bloquer des centaines de lycées pour ça. Donc non, on ira jusqu'au bout et jusqu'à ce que toutes nos revendications soient écoutées. Aujourd'hui, on demande 10 milliards d'euros. Et l'argent, il existe. Quand il y a une volonté politique, je vous donne l'exemple. Le budget là, de la France a été présenté il y a quelques jours. Et le budget de l'armée, il est en augmentation de plusieurs milliards d'euros. Donc quand il y a une volonté politique d'augmenter le budget d'un certain secteur, c'est possible.
1: Pues nos dice que ellos van a ir hasta donde les toque ir, Félix. Que ellos no están pidiendo cosas extraordinarias. Ellos no están pidiendo que la cafetería del colegio tenga un restaurante de 5 estrellas. Ellos lo que están pidiendo es que haya los profesores que se necesitan y que no tengan que bloquearse las calles y bloquearse las ciudades para tener una educación digna. Así que ellos llegarán hasta donde sea. Que sí, que puede necesitarse mucha plata, que puede necesitarse 10 mil millones de euros, pues la plata tendrán que encontrar la forma de sacarla de algún lado. 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Por eso van a ir hasta donde les toque.
3: Nosotros hemos visto lo que nos llega por videos, redes sociales, también noticias, y vemos mucha violencia. ¿Por qué está sucediendo esto?
1: Marius, mais vous savez, de l'extérieur, on voit, peut-être ce sont les images qui nous arrivent à travers les réseaux sociaux, mais plutôt trop de violence. Comment est-ce possible que des manifestations faites par des élèves de lycée deviennent si violentes?
0: Oui, alors, et ce sera ma dernière réponse. Le problème, c'est que la plupart des médias, en effet, relaient que ces images de violence, de feux de poubelle, etc. Mais je vais vous dire, dans la majorité des lycées qui sont bloqués, ça se passe très bien. Il y a même des scènes très joyeuses avec de la solidarité, avec de la musique, et ce sont donc une contestation qui est assez pacifique. Malheureusement, les médias veulent le buzz, et donc ils montrent les poubelles qui brûlent. Mais je suis aussi assez étonné que de voir beaucoup de